0: Y vamos a empezar en breve con los testimonios.
1: Très Saint Père.
0: Santo Padre.
1: Très Saint Père. Au nom de tous les jeunes de France,
0: nombre de todos los jóvenes
1: ceux rassemblés
0: de
1: si nombreux dans ce stade
0: nosotros
1: et ceux qui n'ont pu se joindre à nous ce soir,
0: le damos las gracias,
1: nous vous remercions d'être venus à notre rencontre.
0: Por haber venido a nuestro lugar.
1: Soyez le bienvenu parmi nous, en France, et particulièrement ce soir, en Seine-Saint-Denis, un territoire jeune, divers et plein d'espérance.
0: Una comunidad diversa
1: devant vous
0: llena
1: se tiennent
0: de
1: des
0: esperanza.
1: Dizaines de milliers de jeunes venus de toute la France.
0: Estamos con gente venida
1: nous
0: de
1: avons
0: toda
1: des
0: Francia.
1: Histoires, des parcours, des forces et des fragilités différentes.
0: Que venimos con
1: mais nous sommes réunis par le même désir,
0: pero venimos
1: par
0: con la mente abierta.
1: Choisir la vie,
0: como dice San Pablo, para nosotros vivir es Cristo.
1: Et répondre à son appel.
0: Sin embargo, la sociedad en la que
1: nous
0: vivimos se basa
1: aujourd'hui un véritable
0: en los principios
1: désir de Dieu,
0: y valores que parecen incluso
1: soif de foi,
0: ajenos a la cuestión de Dios.
1: Quête du Christ,
0: queremos anunciar a Cristo
1: de
0: con fuerza y perseverancia
1: beaucoup découvrent
0: a quienes
1: la
0: nos rodean.
1: Cependant,
0: pero también, naturalmente, con respeto y delicadeza hacia los que encontramos. ¿Cómo podemos configurar la fuerza de nuestro impulso misionero con la autenticidad
1: de la tecnología para el futuro,
0: de una vida
1: fraterna,
0: luchando con la tecnología?
1: Cela peut conduire à un vrai découragement. Pourtant,
0: por tanto,
1: notre jeunesse ne renonce pas. Elle s'engage, elle cherche un sens à sa vie,
0: y estamos aquí
1: elle se met au service des plus fragiles.
0: Con perseverancia.
1: Très saint Père,
0: Santo Padre,
1: nous sommes heureux de vivre cette veillée avec vous ce soir.
0: Queremos conocer,
1: nous avons besoin de votre parole,
0: y queremos
1: de votre enseignement,
0: tu palabra, tu
1: de votre regard de Père, pour nous encourager sur nos chemins de vie
0: para
1: et de
0: animarnos
1: foi.
0: Para estar al servicio
1: nous avons
0: de Dios.
1: Besoin que vous nous aidiez à garder l'espérance, à
0: y
1: discerner notre vocation et à suivre le Christ avec courage, joie et fidélité.
0: De ser
1: à la suite des nombreux saints qui ont façonné l'histoire de notre pays, qui ont consacré leur vie à Dieu et au service de leurs frères,
0: para estar aquí,
1: notre jeunesse veut,
0: iglesia,
1: elle aussi,
0: y
1: devenir une génération
0: así,
1: de témoins, une génération qui ose croire,
0: que quiere
1: aimer
0: estar,
1: et servir. C'est le sens de ce qui
0: servir.
1: Vous est maintenant présenté.
0: Gracias, Santo Padre. Está subiendo la joven, acompañada por un scout, un joven que está en muletas, en bastones, y el Papa les está entregando un recuerdo, de dándole a cada uno un rosario. Ahora se dirige a dos jóvenes, uno que viste uniforme de scout, y que recibe también el saludo y el rosario del Santo Padre. Estamos en vivo y en directo en el encuentro del Papa con 80.000 jóvenes en el Estadio de París. Viene ahora una escenificación en la cual una barca está agitada por el viento. Es un montaje físico de una barca real que ha sido puesta sobre un mecanismo que le permite hacer movimiento, representando como que estuviera en el mar.
2: Lázaro y María Madeleine, de calanques de la côte aux falaises de la Sainte-Baume, leur passage gravera dans la pierre, dans les cœurs et dans la mémoire des hommes. La toute première page de l'histoire chrétienne de la France.
3: Voici le cri de toute ma vie. Le Christ t'appelle par ton nom. Personne n'est trop abîmé pour être aimé.
4: Pourquoi choisir de suivre le Christ ?

0: dans le théâtre des Trois Gaules, à Lyon, que notre sang versé apporte sa lumière. Je m'appelle Blandine, j'ai 15 ans. Flagellée, brûlée, encornée par un taureau féroce, je proclame au monde qu'on ne donne pas sa vie pour une idée ou une morale. On donne sa vie pour quelqu'un, le Christ Jésus, qui est le chemin, la vérité et la vie.
1: À la suite des premiers disciples, évangélisateurs de nos antiques contrées, d'autres suivent leur exemple, traversent les villes, affrontent les arènes et meurent pour que brille la vérité. Blandine, Potin, Irénée à Lyon, Victor à Marseille, Foy, Albert et Capret à Agen. L'église des Gaules s'embrase, jaillit du sang des martyrs.

0: Gatien à Tours, Trophy à Arles, Paul à Narbonne, Oustremoine à Clermont, Martial à Limoges, Saturnin à Toulouse, ainsi que le premier évêque de Paris, enterré à quelques encablures de l'arène où vous vous trouvez, Denis à Paris. Enfin, en 371, l'un des plus connus, Martin.
1: J'ai l'impression que tout va mal autour de nous. C'est angoissant toute cette violence. L'avenir n'est pas rassurant.
2: Comment peut-on garder l'espérance ?
3: Fuyez ! Partez vite ! Nous sommes perdus !
4: En ce moment, 60 santos han sido representados en esta escenificación que lo que es cada uno de sus carismas, de su vida. Estos 60 santos que representan la experiencia de vida de fe del pueblo francés y que en este momento ponen de presente la vida y la obra de jóvenes que sirven de modelo para estos 80.000 jóvenes en el estadio de París.
0: Geneviève.
5: Probablement la tête, fier cigogne, brûle ce que tu as adoré, adore ce que tu as brûlé.
6: Dans le baptistère de Pierre, à Reims, en 496, se tient Clovis, roi des Francs, tandis que Rémi le baptise, Clotilde prie.